0: 也许并不你好，我现在是坚体人。
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1: Солнце стоит мне настойной лампой.